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Merci.

0: 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Je suis le pornographe.
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1: On m'appelle monsieur tout le temps. Des femmes, des hommes, des serveuses de restaurant, des commerçants derrière leur comptoir, des stewards à bord des avions. C'est les cheveux courts, ça les trouble. Ou peut-être est-ce parce que je me tiens la tête haute, les jambes écartées. J'ai les épaules larges et les avant-bras épais. Ou peut-être est-ce ma montre bracelet pour homme. On m'appelle monsieur tout le temps. Je me fais même draguer dans le quartier gay par les hommes à la recherche de chair fraîche. Je suppose que c'est parce que j'ai des petits seins. Des gros poings. Que je marche avec les mains dans les poches, la tête haute, les jambes écartées, les épaules larges et les avant-bras épais, qu'on me prend pour un homme. Il est temps de répliquer. Hey, ne m'appelez pas monsieur, appelez-moi puissante, appelez-moi insolente, appelez-moi inspirée, appelez-moi sûre de moi, appelez-moi compétente. Appelez-moi confiante, appelez-moi forte, appelez-moi fière. Ne m'appelez pas monsieur, appelez-moi puissante. Appelez-moi femme qui marche à grandes enjambées, femme avec des petits seins, des gros poings, les mains dans les poches, la tête haute, les jambes écartées, les épaules larges, les avant-bras épais et qui porte une montre d'homme. Ne m'appelez pas monsieur, appelez-moi puissante. Appelez-moi étoile filante, appelez-moi océan, appelez-moi vague sur vague, appelez-moi vagin, appelez-moi femme. Une femme puissante qui soupire, une femme insolente qui aime, une femme inspirée qui travaille, une femme assurée qui chante, une femme compétente qui se réjouit, une femme confiante qui pleure. Oui, une femme confiante qui pleure, une femme forte qui psalmodie, une femme fière qui vient, une femme fière qui devient elle-même. Kitty Tsui.

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1: Allez, si. 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
3: Non, non, non!

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1: La révolution est comme une bicyclette. Quand elle n'avance pas, elle tombe. Eddie Merckx.

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2: Bah une connerie évidemment, mais de là à être convoqué.
1: On a dû en faire une sévère.
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1: Pour ma part, je hais les nazis. Et je n'ai pas l'intention de changer d'avis. Je pense que la plupart d'entre nous, on sont au même point. Je hais les nazis, voilà. C'est une haine que je trouve saine, salutaire, qui m'entretient bien et que j'essaye de transmettre à d'autres.

partir de cet instant, la liberté sera quelque chose de vivant et de transparent. Et sa demeure sera pour toujours le cœur de l'homme.

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L'homme s'assiera à table avec un regard pur.

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1: Après l'ère industrielle, chez nous, il y a eu les grands procès et les boycotts.
2: Les procès ? Tous les gens qui fabriquaient des produits nocifs contre la santé des humains, des animaux et des plantes ont été jugés coupables de génocide et de crimes contre la planète.
3: Ah oui ? Qui ?
4: L'industrie agroalimentaire et chimique, les fabricants d'armes de tabac et d'alcool, les industries pharmaceutiques et nucléaires, les constructeurs d'automobiles, les architectes, beaucoup de médecins et les politiciens qui s'étaient enrichis en laissant faire.
2: Ça fait du monde, hein ?
3: Ah, c'était la guerre civile.
2: Après, il y a eu le boycott.
5: Le boycott ?
4: Tout ce qui était mauvais pour la vie, on l'achetait plus ou on jetait.
2: C'était l'arme absolue. Plus d'achat, plus de pouvoir. L'armée et la police pouvaient rien contre le boycott.
1: Comment ça s'appelle déjà cette époque ?
2: Le chaos pré-renaissance.
5: Ah, il y a quand même une renaissance.
2: Ah oui.

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1: Coucou, je vais lire à ma tantine.
2: Quand la jeunesse se refroidit, l'humanité claque des dents. Mais quand la jeunesse se réchauffe, toute l'humanité s'en porte mieux. Aidons ensemble notre jeunesse à sortir du marasme spirituel et moral du rock'n'roll en lui ouvrant toute large les portes de la vérité, de la beauté, de l'harmonie et du

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1: Un rire cynique qui vise à tourner une personne en dérision, ce n'est pas un bon rire, à mon avis. En revanche, rire de bon cœur avec quelqu'un, c'est partager des moments de bonheur. Même les scientifiques le confirment.

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1: Faut-il pardonner à ceux qui nous ont trahis ?
2: Pardonne-leur, certes, mais n'oublie jamais la leçon qu'ils t'ont donnée. Le pardon, c'est pour ta paix intérieure. La mémoire, c'est pour ta sécurité. On ne tend pas deux fois le couteau à celui qui t'a déjà blessé.

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1: Eh ouais, il n'y a que des bredignots au gouvernement. Et je m'en vais les remplacer tous à moi tout seul et les chasser à grands coups de latte dans l'oignon, t'entends ?

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1: Elle parle d'une voix énergique et rapide, sans jamais cesser de travailler. Ce n'est pas l'heure de la pause. Elle aime la grande maison de l'écrivain dont elle s'occupe et rectifie menton relevé. Je ne suis pas la femme de ménage, mais maîtresse de maison. Puis elle ouvre grand les fenêtres, regarde le fleuve lourd de sable en cette saison. Son corps est à l'arrêt. Un bref moment. Fabienne Suelti.

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1: Voilà, nous avons un peu le sentiment d'être venus pour rien, mais c'est pas grave, c'est toujours un plaisir de vous rencontrer.

qu'on se mette bien d'accord. T'es pas au parc Astérix, t'es au travail. Et au travail, on travaille, ok. On n'est pas là pour s'amuser, ouais, c'est clair. Question de deux choses l'une. Nous on veut bien te réintégrer dans les équipes, mais tu bosses, et tu te bosses. Et aux règles, on vit que ça en entreprise. Che Guevara, la révolution, tu fais ça où tu veux, pas sur le lieu de travail. Tu montres que tu t'impliques, t'arrêtes de compter les 30 minutes en plus par-ci, les 15 minutes en plus par-là, et tu t'investis vraiment, ok. Soit c'est terminé, on bosse plus avec toi, nous.

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1: Il faut reconnaître, c'est du brutal. Vous avez raison. Il est curieux, hein.
2: Faut quand même admettre que c'est plutôt une boisson d'homme.
1: J'ai trop un goût de pomme.
2: Il y en a.
1: Vous avez beau dire, il n'y a pas seulement que de la pomme. Il y a autre chose. Ça serait pas des fois de la betterave.
2: Hein? Si. Il y en a aussi.

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me voir. D'ailleurs, elle m'a quitté.

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1: Alors évidemment c'est pas une démission hein, c'est un licenciement hein. Bien sûr, c'est toi qui me vire hein.

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1: Vous voulez me virer? Vous êtes en train de commettre la pire erreur de votre minable petite carrière. Pauvre con! Dégage!

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1: Je vais lui montrer qui c'est Raoul. Aux quatre coins de Paris qu'on va le retrouver éparpillé par petits bouts façon puzzle. Moi, quand on m'en fait trop, je correctionne plus. Je dynamite. Je disperse. Je ventile.

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1: 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Il est l'or. 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Oui, oui, oui.

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Et sa demeure sera pour toujours le cœur de l'homme.

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Il est décrété qu'il ne sera plus jamais nécessaire d'user de la cuirasse du silence, ni de l'armature des mots. L'homme s'assiera à table avec un regard pur.

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1: 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Avant, je comprenais pas. 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
1: Allez, si. 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
3: Non, non, non!

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1: Auxiliaire de vie, c'est son métier. Une grande fierté à l'écrire sur les formulaires administratifs ou sur le carnet des enfants. Service à la personne. Depuis 20 ans déjà, et un certificat d'aptitude obtenu en début d'année, son premier diplôme. S'occuper des personnes âgées, c'est un choix depuis toujours. Alors, un vrai coup de massue, quand le vieux monsieur, la voyant pour la première fois, a bégayé. Pas de noir chez moi. Fabienne Suelti.

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1: 2500 pièces d'or. C'est une blague. 2500 pièces d'or. Mais vous voulez que je trouve 2500 pièces d'or dans le cul d'une vache?
2: Comment?

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1: J'ai été assez longtemps dans l'armée pour avoir une certaine expérience de la trahison. Vous dites une chose à un ami, l'ami le répète, et l'Empire s'écroule.

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1: Je suis pas là pour vous servir de pigeon voyageur. Moi, je vous délivre et je vous lis.

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1: Laisse-nous te dire que tu te prépares des nuits blanches, des migraines, des nervous breakdowns, comme on dit de nos jours.

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1: Tu vois, le monde se divise en deux catégories. Ceux qui ont un pistolet chargé et ceux qui creusent. Toi, tu creuses.

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1: Moi, quand on m'en fait trop, je correctionne plus. Je dynamite. Je disperse. Je ventile.